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0: nos micros au cœur d'entre les murs du cafetière à Cadalin. Et pour découvrir ce lieu qui est assez récent, pour en parler, j'ai en face de moi Véronique Cayuela.
1: Oui, bonjour.
0: Bonjour, mes excuses si j'ai écorché
1: tout
0: votre nom.
1: Bon.
0: Et Stéphane Gauthier, bonjour.
2: Bonjour.
0: Merci à tous les deux de m'accueillir ici, dans les lieux du cafetière à Cadalin, pour découvrir ce lieu associatif assez particulier sur le territoire et même sur le Tarn. Il n'y en a pas beaucoup comme celui-ci. Juste avant, un petit mot sur cette commune de Cadalin, commune rurale tarnaise. Il y a combien d'habitants ? Qu'est-ce qu'on a à Cadalin ?
1: Alors, on a 1573 habitants en 2020. C'est une commune qui accueille aussi 26 associations avec plus de 1200 adhérents. Donc une commune très dynamique avec des commerces, mais pas de café.
0: D'accord.
1: C'est pour ça que nous sommes là.
0: Justement, mais merci donc pour cette petite ouverture de présentation de Cadalin. Des commerces, mais pas de café. C'est donc ce qui a fait émerger cette idée, cette envie de créer un café associatif ?
1: Oui, tout à fait. De créer déjà un lieu intergénérationnel et dans ce lieu de faire un café et un tiers-lieu aussi, puisque nous avons beaucoup d'animations. Donc c'était la principale motivation et c'est ce pourquoi la mairie nous a soutenus.
0: Ça fait longtemps qu'il n'y a plus de café à Cadalin. Vous savez, vous êtes... Comment on appelle ? C'est quoi le gentil ?
1: Cadalénois, cadalénoise.
0: Vous êtes cadalénois, cadalénoise tous les deux ?
1: Oui, depuis 2020 uniquement.
0: D'accord.
1: Donc ça fait au moins 10 ans, je crois, qu'il n'y avait pas de café, avec une population qui est très demandeuse et qui est très, très au fait de toutes les animations.
0: Mmh. Est-ce qu'il y a aussi une population qui se renouvelle, des nouveaux arrivants ? Parce qu'on voit souvent dans nos communes tarnaises rurales qui ont la chance d'être à proximité de Toulouse ou d'autres villes, accueillent de plus en plus de nouveaux arrivants et qui permettent de participer à des nouvelles dynamiques. Est-ce que vous témoignez de ça à Cadalin ou pas forcément ?
2: Bah, tout à fait, puisque nous-mêmes, mais ça fait 5 ans, bientôt 6 ans qu'on est là. Il y a d'autres, pas mal de nouveaux habitants qui sont arrivés à Cadalin depuis. Il y a des constructions nouvelles. Il y a des gens qui ont profité pour s'échapper des grandes villes, comme vous l'avez dit. Donc tout ça, je pense que ça permet de dynamiser un peu plus encore la commune.
0: Mmh. Donc l'envie de créer, d'ouvrir un lieu pour permettre tout simplement aux gens de se retrouver, c'était ça l'envie ?
1: Oui, c'était la première envie, mais la deuxième, et peut-être la première en fait, c'est de permettre aux habitants de l'EHPAD d'avoir une vie sociale comme tout un chacun. Nous sommes, nous, aidants, donc c'est un projet qui nous a touchés dès le départ. On a monté cette association avec d'autres aidants, et c'est comme ça que le cœur a parlé, et que le désir d'inclusivité a été très présent, avec un désir aussi de solidarité, de convivialité.
0: Donc il y a eu un appel à projet lancé avec l'EHPAD de Saint-François, le groupe SOS Senior, dans le cadre du dispositif 1000 cafés. Vous avez déposé un dossier et été retenu. C'est comme ça que ça s'est passé ?
1: Alors non, c'est atypique. D'habitude, avec 1000 cafés, ça se passe comme ça. Nous, il se trouve que l'appel à projet a été retenu. L'EHPAD a fait des réunions publiques et nous étions déjà intéressés par ce projet. Et 1000 cafés a participé à l'ingénierie. Voilà. Donc notre association s'est fondée une fois que le projet a été accepté, que le projet a été développé, et nous avons continué à le développer avec 1000 cafés, avec la mairie et avec l'EHPAD aussi. En fait, on a co-construit le projet. C'est un projet qui est tripartite et avec l'accompagnement de 1000 cafés pour l'ingénierie.
0: Oui, donc tripartite. On rappelle donc l'association Tous au CAF,
1: oui,
0: le groupe SOS Senior et la mairie.
1: Tout à fait.
0: Mairie, du coup, qui a apporté un soutien qui est très important pour la création, pour la naissance de ce tiers-lieu.
2: Oui, oui, tout à fait. Ça a été le cas. De toute façon, bon, les premières réunions se sont tenues en mairie. Ensuite, se sont enchaînées à l'EHPAD Saint-François. Et donc, ça a permis de regrouper un peu tout le monde autour de ce projet, de ces objectifs, d'ouvrir l'EHPAD sur l'extérieur, sur la commune et sur le territoire.
1: La mairie nous a aussi accompagnés financièrement pour l'équipement, puisque ce lieu a été construit grâce à l'appel à projet, mais tous les équipements appartiennent à l'association Tous au CAF, ça c'est très important. Il y a eu aussi des dons, des prêts, mais la mairie a contribué largement à ce que nous fassions de ce lieu un vrai café et un vrai tiers-lieu.
0: Donc, pour le situer, même si ça s'est peut-être un petit peu compris depuis le début de cette interview, ce tiers-lieu, qui est plus qu'un café associatif du coup, est installé dans le jardin de l'EHPAD.
1: Tout à fait. Alors, c'est un lieu qui a été réhabilité, en fait, avec ce nouveau bâtiment bardé de bois qui s'intègre totalement dans la nature environnante. C'est un lieu qui n'est pas au centre du village, c'est ce qu'on peut nous reprocher parfois, mais il est au centre de l'EHPAD. Voilà, et pour nous, c'était aussi très important. Alors, on est à quelques mètres du centre du village. Et c'est un lieu qui est très fréquenté avec un chemin qui borde le lieu de promenade. Donc, très champêtre et très agréable l'hiver comme l'été.
0: Et qui a été pensé pour être modulable de façon à accueillir, à s'installer en mode café associatif ou à être utilisé par d'autres.
1: Tout à fait. En fait, le mobilier, les couleurs ont été choisies pour ne pas heurter les personnes qui présentent un handicap cognitif. Les chaises ont été prévues aussi pour qu'elles soient confortables avec des assises qui puissent permettre aux personnes en situation de handicap de pouvoir se mouvoir aussi. Les tables sont modulables. Tout est conçu pour être adapté à tout type de population, que ce soit les plus jeunes, puisqu'on a une bibliothèque, une ludothèque pour les enfants, pour les bébés. Voilà. Et puis aujourd'hui, par exemple, on accueille l'association du Calico, ouais, qui, à côté de nous, est en train de œuvrer.
0: Donc, ce qui permet d'accueillir des usagers du café associatif. Le café associatif, on y reviendra de ce qu'il propose exactement, qui est ouvert le vendredi soir et le dimanche après-midi. Mais aussi, en dehors de ces temps-là, d'être un espace qui est utilisable par l'EHPAD.
1: Oui, tout à fait. En fait, c'est un espace qui peut être utilisé par beaucoup de personnes. L'EHPAD avec les nounous, le jeudi, les enfants viennent et participent à des animations avec les habitants de l'EHPAD. Il est utilisé pour les formations de l'EHPAD aussi, pour les réunions de l'EHPAD, mais il accueille aussi des associations. Et le soir, parfois aussi, on a des associations qui nous demandent de faire des débats, d'ouvrir des débats. Et nous avons une association qui s'appelle 1-2-3 Familles qui va très prochainement faire une soirée sur le consentement. Voilà, c'est vraiment un lieu multiple. Voilà.
0: Ouvert aux habitants, aux associations,
1: tout à fait,
0: aux énergies cadalénoises.
1: Tout à fait.
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0: Pour continuer cette émission Tôt ou Tarn dédiée au tiers-lieu Le Cafetière à Cadalin, nous ouvrons maintenant le micro à Géraldine Bussy, directrice de communication du groupe SOS Senior, partie prenante dans le projet du Cafetière à Cadalin.
5: Alors, groupe SOS Senior est une association du groupe SOS, Économie sociale et solidaire, et donc nous accompagnons les personnes âgées sur tout leur parcours de vie, du domicile jusqu'en établissement. Et donc l'EHPAD Saint-François à Cadalin est un EHPAD du groupe SOS Senior.
0: D'accord.
5: On est privé, non lucratif. Alors c'est l'EHPAD qui effectivement a répondu à un appel à projet avec l'association, le programme 1000 cafés, donc qui est un programme du groupe SOS qui a pour objectif de dynamiser en fait les communes qui n'ont plus de café et de recréer du lien et notamment du lien social. Donc cette création, donc on avait un petit peu de terrain au niveau de cet EHPAD, et donc on a co-construit avec les acteurs locaux ce café qui répond à un objectif global de transformation de l'offre d'EHPAD avec une ouverture vers l'extérieur, et donc que nos résidents sont des citoyens comme les autres et peuvent bouger comme les autres et participer à la vie de la commune. Et donc l'association qui actuellement anime ce café à participer, je dirais, à cet appel à projet et anime très bien ce café, d'après ce que j'ai entendu dire.
0: Eh bien, j'en ai bien l'impression. Est-ce que c'est une dynamique qui s'est créée du côté de l'EHPAD de Cadalin, mais que le groupe SOS, en fait, impulse dans différentes EHPAD?
5: Oui, en fait, c'est le développement des tiers-lieux. Donc, et actuellement, on a à peu près 19 établissements de notre groupe qui répondent à des appels à projets pour mettre en place des cafés, pour créer des lieux de rencontre. On a une résidence autonomie qui accueille actuellement un cabinet d'esthétique. On a des cabinets d'infirmières qui s'ouvrent dans nos établissements. En fait, on ouvre nos établissements sur le territoire. On part du principe que nos établissements doivent être ouverts sur le territoire et participent à la vie du territoire. Et donc, ces appels à projets existants, on y répond. Et quand on les remporte, on est très content de mettre à disposition les projets.
0: Ce sont des projets qui, à la fois, bénéficient bien sûr aux résidents et aux résidentes, mais aussi tout le personnel de l'EHPAD et au territoire entier.
5: Tout à fait. Donc, ça participe à un meilleur accompagnement, à une qualité de vie. Et comme vous le dites, les résidents sont ravis de participer à la vie de leur territoire et de pouvoir échanger. Et il y a également les familles et les proches qui peuvent participer également à ces beaux projets. Et ça participe aussi à garder son autonomie le plus longtemps possible, puisqu'on a des lieux qui nous permettent d'avoir des échanges avec tous les habitants de la commune, en fait. Alors moi, je suis en contact de temps en temps avec effectivement le cafetière et je vois passer toutes les publications. Donc je vois que ça bouge pas mal, que ça, je dirais, ça SM même un petit peu plus loin que Cadalin. Après, il y a des habitudes à prendre, mais j'ai cru comprendre que nos résidents commençaient à venir et à s'intéresser au café. Et cette ouverture est quand même très, très bénéfique pour tout le monde, pour les gens de la commune, mais également pour les gens de l'EHPAD, où peut-être on revoit un petit peu l'image de la personne âgée.
0: Merci à Géraldine Bussy pour ce témoignage. Et on continue en compagnie de Véronique Cayuela et Stéphane Gauthier, cofondateur et coprésident du cafetière à Cadalin.
1: Oui, on voudrait remercier le groupe SOS pour l'accompagnement dont ils ont fait preuve depuis l'après-Covid, puisque l'idée est née après le Covid. Et on est très bien accompagné à ce niveau-là. Donc c'est un point fort pour nous aussi d'avoir eu le soutien de Mille Cafés, du groupe SOS et aussi de la mairie de Cadalin qui nous a suivis sur ce projet.
0: Donc on a présenté un petit peu le projet dans sa globalité. Pour en revenir au café associatif, qui est donc un des projets de ce tiers-lieu, bien sûr, il y a un bar installé, on peut venir consommer sur place. Est-ce qu'il est possible aussi de se restaurer au café associatif, le cafetière ?
2: Alors, la partie restauration, on l'a limitée volontairement parce que le local ne se prête pas à une cuisine professionnelle. Donc, on fait du snacking, on fait des planches, des gaufres, des crêpes. Pour accompagner toute l'offre de boissons qu'on peut avoir, que ce soit café, chocolat ou un verre de vin, un verre de bière ou une glace.
0: J'ai vu qu'il y avait une volonté d'être assez proche au plus possible des producteurs et fournisseurs locaux.
2: Tout à fait. C'était notre objectif premier, c'était de faire au plus local possible, dans la mesure du possible, bien sûr, des produits qu'on a à disposition. Et puis des producteurs qu'on a pu contacter, qui ont voulu jouer le jeu avec nous de cette proximité, quelle que soit la quantité qu'on peut avoir, puisque bon, le local n'est pas très grand, donc on n'a pas un écoulement très important.
0: Bon, l'objectif n'est pas d'en faire un restaurant,
2: c'est ça,
0: mais de compléter ce qui est possible au café.
1: Oui, alors nous avons quand même des repas à thème, à peu près tous les deux mois. Le prochain, c'est un repas raclette, on va faire un repas crêpe avec un prestataire. À chaque fois qu'on a des karaokés, on a aussi un food truck qui vient compléter l'offre du bar, parce que la population est demandeuse. Nos adhérents sont demandeurs quand même de manger, de partager, donc c'est important. On a fait des repas portugais, on a fait le cassoulet, c'est beaucoup de succès pour ces repas, en général complets. Mais c'est une offre qu'on essaie de faire régulièrement.
0: Vous l'avez évoqué aussi, des karaokés. On a à côté le patchwork, du tricot. Donc il y a plusieurs activités, certaines qui sont régulières. Je crois que le karaoké, c'est quoi, une fois par mois?
1: Oui, une fois par mois. Oui, oui.
0: Et d'autres qui sont un petit peu plus ponctuelles ou qui se mettent en place un petit peu plus au fil du temps, en fait.
1: Alors en fait, nous avons un an donc on a pas mal de retours maintenant. On a des activités qui se sont mises naturellement en place mensuellement, comme Raconte-moi ton livre, où on partage des lectures. Ouvert à tout le monde, aux enfants évidemment. C'est une activité qui plaît bien. On a aussi dans le tricot avec Huguette, qui n'est pas très loin de nous, qui anime cet atelier, qui marche aussi très bien. On a aussi les soirées jeux avec une animatrice. Alors, ce sont des adhérents à ce niveau-là qui animent. Et donc le karaoké avec des prestataires. Et ensuite, on met en place des animations ponctuelles. On aime bien tester en fait sur l'éco-responsabilité, sur le recyclage. Là, on va faire un thème sur les droits internationaux des femmes, avec une chorale qui va intervenir ici, mais aussi à l'EHPAD. Donc, on a plein d'idées. Et on ne s'interdit pas grand-chose, en fait. Évidemment, tout en étant en adéquation avec notre charte de solidarité, de convivialité.
0: Allez, on vous rappelle qu'on est toujours installé entre les murs du tiers-lieu, le cafetière à Cadalin, qui est installé depuis un an dans le jardin de l'EHPAD Saint-François sur la commune. Et je suis toujours en compagnie de Véronique Cayuela et de Stéphane Gauthier, qui sont tous deux coprésidents et cofondateurs. Ce que l'on n'a pas dit, bon, on l'a compris aussi, parce que c'est aussi souvent le cas dans ce genre d'aventure, c'est que c'est une aventure bénévole depuis le début et là qui continue. Et d'ailleurs, eh bien, vous pouvez toujours accueillir des bénévoles qui souhaiteraient s'investir dans votre aventure.
1: Oui, oui, c'est une aventure bénévole. C'est une aventure dont le bénévolat est une composante très importante, puisque sans le bénévolat, on ne pourrait pas ouvrir, on ne pourrait pas contacter les fournisseurs, faire le réassort. Voilà, il y a plein d'activités derrière, chercher aussi les partenaires. C'est très important. Nous accueillons évidemment tout bénévole souhaitant intégrer l'équipe. Pour diverses activités, voilà, si quelqu'un aime la comptabilité, ce sera avec grand plaisir. Ou pour faire des permanences, ou pour avoir des idées d'animation, en fait, c'est très multiple. Et sans obligation, c'est surtout ça, en fait, sans contrainte, puisque chacun vient quand il peut donner 2 heures, 4 heures, voilà. Et il faut savoir que nous venons de terminer notre bilan annuel. Le bénévolat représente quand même 50 000 euros sur notre résultat. Voilà. Oui. Donc c'est très important. Mm-hmm.
0: Et de l'autre côté, au niveau des adhérents et adhérentes au cafetière, en un an, vous avez pu mesurer un petit peu votre impact, combien vous avez d'adhérents et puis comment vous ressentez un petit peu l'accueil des Cadalénois et Cadalénoises.
1: Alors nous avons 285 adhérents, familles ou adultes. Nous avons en plus de ça une vingtaine d'habitants de l'EHPAD qui nous rendent visite. Et nous avons offert aussi l'accès, les adhésions au personnel de l'EHPAD. Voilà, donc ça c'est important. Évidemment, nous sommes ouverts à tout le territoire. La seule condition pour être en adéquation avec la loi finance, c'est pour toute consommation, nous devons servir que des adhérents. Voilà, c'est la condition principale. Mais le panel d'adhérents n'est pas forcément que sur le territoire. On a aussi pas mal de personnes qui viennent d'Albi aussi, qui nous ont découvert via les réseaux où on est assez présents.
0: Pour l'instant, je l'ai dit tout à l'heure, on le redit, le cafetière est ouvert au grand public en tant que café associatif le vendredi soir et le dimanche après-midi. Est-ce que vous avez envie dans l'avenir d'étendre ces horaires-là ?
2: On a choisi cette période par la disponibilité des bénévoles qui étaient là à ce moment-là. C'est pourquoi on est demandeur et on est preneur de tout bénévole qui vient se déclarer et qui participe, qui adhère à notre charte. Mais on aimerait pouvoir ouvrir plus, bien sûr, mais ça demande un gros investissement personnel. Et donc là, actuellement, on ne peut pas en rajouter si personne ne vient nous rejoindre.
0: Au bout d'un an d'existence, je crois que le cafetière a ouvert novembre 2024, donc à peine un peu plus d'un an d'existence, et déjà plein de choses qui se sont mises en place. Est-ce que pour l'avenir, vous avez des envies, des projets, des perspectives particulières ?
1: Alors, on a envie d'argent, en fait. Non, en fait, on avait un partenaire jusqu'à présent qui nous a accompagnés jusqu'au 31 décembre et qui nous a permis de financer pas mal de prestations au niveau des animations et des achats de matériel aussi. Aujourd'hui, notre objectif, c'est d'aller chercher d'autres partenaires et des subventions pour continuer à faire, comme l'année dernière, 62 animations. Pour continuer à s'équiper, puisque aujourd'hui on a des besoins en matériel, par exemple de barnum pour la terrasse, qui nous sont prêtés par des partenaires, mais voilà, on a pas mal de demandes d'équipement aussi, donc ça c'est très important. En plus du souhait d'ouvrir un créneau supplémentaire, on a une équipe qui est très soudée, qui est très en phase avec les valeurs de l'association. Aujourd'hui, c'est un réel plaisir pour tous de venir pour construire un projet ou pour faire une permanence. Donc, ce qui nous reste à aller chercher, c'est des partenaires pour consolider un peu nos animations.
0: J'ai vu qu'il y avait un projet de jardin inclusif. Où en est-on de cette histoire ?
2: Alors, le projet de jardin inclusif, alors c'est déjà sur l'origine du projet, on a candidaté au budget participatif du Tarn.
0: Et vous avez été lauréat.
2: Et on a été lauréat pour le canton des Deux-Rives. Voilà, donc maintenant on attend la résolution de quelques tracasseries administratives pour pouvoir entamer les travaux. Et donc équiper, aménager le jardin qui entoure le café. Donc le jardin de l'EHPAD qui entoure le café, de manière à bénéficier à tous les habitants de l'EHPAD, mais aussi à pouvoir organiser des animations, des activités avec les enfants, par exemple, des écoles. Voilà. Après, on a tout un tas de projets qui peuvent venir se greffer en lien avec ce jardin et avec le café.
1: Ce jardin, il sera inclusif, il s'adressera à toute personne du territoire, que ce soit enfant ou personne en situation de handicap. Il sera le reflet du café, avec les mêmes valeurs, et ça sera le théâtre d'animation aussi. Donc ce jardin sera aménagé pour la circulation des personnes en fauteuil et sera doté de jardinières à double étage, d'espaces zen. Voilà, ce sera un jardin sensoriel aussi. Enfin voilà, il y aura plein de surprises.
0: Oui, il est vraiment pensé. Hein. C'est pas simplement faire un petit potager.
1: Non, pas du tout. C'est quelque chose qui a été mûrement travaillé, réfléchi et voilà, et qui sera à l'image de notre association aussi, parce que c'est notre association Tous au CAF qui a porté le projet et l'EHPAD Saint-François nous a autorisé à occuper le terrain.
0: Merci à tous les deux. Pour commencer à tirer vers la fin de cette interview, deux petites questions au niveau financier. Vous êtes une association, vous fonctionnez donc, vous arrivez à vous financer avec des subventions ou comment vous financez tout ce projet-là ?
1: Aujourd'hui, nous avons une subvention de la mairie. Et puis, les autres financements proviennent des ventes de boissons, des repas, enfin des animations. Les animations, pas trop, parce que souvent, elles sont gratuites. Voilà, sauf s'il y a une prestation sur laquelle on va faire payer un tout petit peu. On essaie d'avoir des prix d'adhésion. Enfin, les adhésions, c'est 1 euro découverte, c'est pour une journée, 10 euros pour un adulte et 15 euros pour une famille pour l'année. Donc, c'est très minime. Et ça donne accès au bar avec des prix tout à fait en adéquation avec l'esprit associatif. Ça, c'est super important. Et voilà. Donc, si nous ne vendons pas, c'est un peu compliqué, mais pour l'instant, ça, nous avons un résultat positif.
0: Oui. Bon, on voit que... Il y a quand même la mairie qui participe financièrement et sans cela, ça aurait été compliqué de mener un tel projet.
1: Oui, parce que nous sommes locataires des lieux. Donc à ce titre, nous avons un loyer à payer, nous avons des charges et les ventes et la subvention de la mairie nous permettent en partie d'être positifs sur notre résultat d'exploitation.
0: On est en train de faire une petite tournée avec Radio Air d'Autan et Air d'Autan-Gaillac des cafés associatifs dans le Tarn. Il y en a certains qui ouvrent, qui ont ouvert récemment, comme le cafetière. D'autres qui sont là depuis bien longtemps. D'autres également, malheureusement, qui ferment, comme par exemple le Banc Sonore, même si ce n'est pas un café associatif, mais un café coopératif. Bref, on voit qu'il y a une certaine quand même fragilité de ces lieux, mais aussi une grande importance de ces lieux-là, d'autant plus dans une commune comme Cadalin, où il n'y a pas de café, de lieux qui permettent à la population de se retrouver. Vous, vous m'avez dit en début d'interview que vous êtes des nouveaux arrivants, arrivés autour de la période Covid, si je me rappelle, c'est ça ?
1: Oui, tout à fait.
0: Du coup, bah, ce projet, votre implication dans ce projet, c'est grandement facilitateur pour vous intégrer dans le territoire ?
1: Oui, oui, ce projet nous a permis déjà de faire beaucoup de belles rencontres, d'œuvrer pour aussi faire ajouter un peu de vie à ce village qu'il y en a déjà, mais un lieu de vie en fait et de rencontres. Mmh. Alors, c'est pas facile tous les jours, puisque c'est quand même un café qui est dans le jardin de l'EHPAD, même s'il y a une ouverture spécifique publique, puisqu'on ne passe pas par l'EHPAD pour rentrer dans le café, c'est que ça peut quand même être un frein pour certains Cadalénois que nous amenons petit à petit lors de soirées d'été, bandas ou jazz sur la pelouse à nous rejoindre.
0: Très bien, merci beaucoup à tous les deux. Pour clôturer, là, est-ce que vous avez des dates en tête pour le mois de février, des rendez-vous à donner pour les auditeurs, auditrices, même si c'est pas facile d'avoir tout ça en tête?
1: Alors nous avons notre raclette, notre menu raclette au mois de février, les retransmissions des matchs de rugby aussi, à la demande de certains rugbyman. Et puis cette soirée parentalité aussi sur le consentement qui est très importante le jeudi 19 février. Donc la soirée parentalité sur le consentement. Et puis aussi notre assemblée générale, tous nos adhérents et nous, surtout nos futurs adhérents le 20 février.
0: Tout cela, on le retrouve sur Internet, sur les réseaux sociaux, oui. On tape cafetière.
1: Oui, alors Facebook, cafetière Cadalin, Instagram, cafetière Cadalin, et aussi sur le Facebook de notre association, Tous au CAF, et très bientôt un site Internet, puisqu'on a une de nos bénévoles qui est en train de nous concocter ça.
2: Je crois que c'est bien résumé, on a eu une belle dynamique jusqu'à présent. On a envie que ça continue et que ça augmente. Il y a un gros investissement personnel, mais quand ça porte ses fruits, c'est du plaisir.
0: Eh bien, je suis sûre qu'il va y avoir plein de fruits dans ce jardin de l'EHPAD Saint-François, au cafetière, ce tiers-lieu et café associatif Cadalénois. Merci à tous les deux et merci aux auditeurs et auditrices pour leur écoute. Merci à nos voisines pour leur calme exemplaire qui sont sur le patchwork. Merci, au revoir. Tôt ou tard. 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
2: Les rencontres culturelles continuent sur Air d'Otan et Air d'Otan Gaillac. Tout de suite, je vous propose d'écouter une interview réalisée par ma consœur Paulina de Radio Albitzes à l'occasion du Music in

0: Aujourd'hui, j'accueille Julia Lirsac dans le studio de Radio Albigès. Julia est chargée de mission musique pour l'ADA du Tarn. L'ADA, c'est l'association départementale pour le développement des arts. Julia vient nous présenter Music in Tarn 2026. Music in Tarn est un dispositif d'accompagnement destiné à mettre en lumière et à faire progresser les groupes sélectionnés par un comité de professionnels composés d'acteurs de la vie culturelle du Tarn. Julia Lirsac, bonjour.
1: Bonjour.
0: Je suis ravie de t'accueillir, de te réaccueillir une nouvelle fois dans le studio de Radio Albigès afin de nous présenter Music in Tarn 2026. Et pour commencer, j'aimerais que tu nous racontes la petite histoire de Music in Tarn. Il me semble qu'avant, c'était Rock in Tarn, créé par un certain et un fameux Michel Bessette.
1: C'est ça. Rock in Tarn, c'était un tremplin, comme on disait à l'époque, qui a duré pendant 20 ans. Donc de 1994, si je ne m'abuse, jusqu'à 2014, qui était en effet emmené par mon prédécesseur Michel Bessette, qui était aussi connu pour être le directeur artistique de Rock Time. Voilà, et donc pendant 20 ans, c'est un tremplin qui a irrigué toutes les communes du Tarn, puisqu'il y avait des concerts de sélection aux quatre coins du département, et puis de chacun de ces concerts sortait un gagnant, et puis il y avait la grande finale à Albi ou à Castres, où se retrouvaient tous les gagnants des étapes précédentes. Et puis sortait de ce dernier concert un lauréat, voilà, qui ensuite était programmé dans le département. Et puis ce tremplin ne correspondait plus, justement, quand on est arrivé dans les années 2010, à ce que l'on pouvait proposer, à ce qui existait par ailleurs dans l'accompagnement des jeunes groupes émergents. Et donc voilà, ça a évolué vers ce qu'on appelle maintenant un dispositif d'accompagnement. C'est devenu Music in Tarn aussi pour répondre à l'existant qui s'était beaucoup ouvert et développé. Le Rock in Tarn, comme son nom l'indique, c'était beaucoup, beaucoup du rock. Et du coup, le Music in Tarn, c'est un dispositif qui est ouvert à toutes les esthétiques, en fait, des musiques actuelles. Le rock, bien sûr, toujours, mais l'électro, la chanson, le rap, voilà, toutes les musiques d'aujourd'hui.
0: Le dernier Music in Tarn était en 2024. Aujourd'hui, on est en 2026. Pourquoi ce choix de tous les deux ans?
1: Alors, tout simplement, tous les ans, en fait, ça faisait beaucoup. ça faisait beaucoup, à la fois de notre côté à organiser, mais aussi parce que le Music in Tarn s'adresse à des groupes relativement récents. Et que là, de proposer ce dispositif en biennale, ça permet de laisser un petit peu de temps, en fait, pour qu'il y ait des nouvelles dynamiques qui se créent, des nouveaux groupes qui se créent. Et c'était aussi parce que le secteur musique de l'ADA du Tarn est assez fortement marqué par deux, on va dire, esthétiques, en fait, qui sont les musiques actuelles et les pratiques vocales, puisque historiquement, il y avait deux chargés de mission, chacun sur ces deux secteurs. Et que, en fait, on voulait aussi laisser de l'espace, de la place pour organiser des événements en direction des pratiques vocales. Et c'est ce qui s'est passé, du coup, avec l'organisation l'an dernier d'un grand rassemblement des rencontres départementales de chœurs à Sorèze. Voilà, donc ça nous permet d'être une année plus sur les musiques actuelles avec le Music in Tarn et le FOMAC, et l'année suivante, plus sur les pratiques vocales.
0: Et puis ça laisse un temps d'accompagnement plus long aussi.
1: Exactement, ça nous a permis le Music in Tarn, donc l'accompagnement c'était 10 mois, et maintenant on est plutôt sur 16 mois. Voilà.
0: Et alors, qui peut participer à cette sélection? Qui est éligible?
1: Alors, les critères d'éligibilité pour le Music in Tarn, c'est d'être donc un artiste, un musicien ou un groupe, déjà du Tarn. Voilà, ça c'est la première condition. Ça signifie, s'il y a plusieurs personnes dans le projet artistique, il faut qu'il y ait au moins une personne qui soit domiciliée dans le Tarn. Ça, c'est la première chose. La deuxième chose, on en parlait à l'instant, c'est que le projet artistique doit avoir été créé depuis moins de 4 ans. Voilà. Ensuite, il faut que ce soit un projet amateur. Alors, on est obligé de mettre en place des critères qui sont pas toujours, pas toujours perçus comme justes, mais on est bien obligé, voilà, de trancher. Donc, le critère précisément, c'est qu'il faut que moins de la moitié des membres du groupe aient le statut d'intermittent du spectacle. Si la moitié ou plus sont intermittents, on considère que le projet n'est pas amateur. Voilà. Et enfin, la dernière chose, c'est que ça s'adresse à des musiciens ou à des groupes qui font des compositions originales, de la création. Ça ne s'adresse pas aux groupes qui feraient de la reprise.
0: On est dans la création, effectivement. Voilà. Un dossier à déposer jusqu'au 15 février cette année.
1: C'est ça. Donc, les candidatures se font via un formulaire d'inscription, un Google Form, dont on trouve le lien sur notre site internet. Et voilà, c'est assez simple à remplir. Et c'est faisable jusqu'au 15 février, minuit, en effet.
0: En 2024, avait été sélectionné deux lauréats, chapeau, hyper pop techno et rôdeur électro ambiant. Et comme coup de pouce, avait été sélectionné Mirana Shirley et Missing Number. Mirana Shirley, c'est de la soul néopop et Missing Number du metalcore. On voit qu'il y a beaucoup du coup de diversité musicale. Ça s'adresse vraiment à tous les champs de musique. Alors justement, quel accompagnement vont bénéficier? On va commencer par les lauréats.
1: Alors, les lauréats, ils bénéficient d'un accompagnement vraiment, alors, à la fois à 360 degrés et à la fois à la carte. Ce que j'entends par 360 degrés, c'est que vraiment, on peut les accompagner dans tous les domaines qui touchent la vie d'un groupe ou d'un artiste. C'est-à-dire, évidemment, tout ce qui relève de l'artistique. Donc, on peut aider sur le scénique, sur la répétition en fonction du niveau de développement du groupe. On peut aider sur les clips, sur l'enregistrement, voilà. Mais on peut aussi aider sur la structuration du projet, sa structuration administrative, juridique, c'est-à-dire de se mettre en fait en ordre de marche pour pouvoir intégrer. J'allais dire l'industrie musicale, parce que oui, au final, c'est quand même ça. On peut aider également à la communication, voilà, comment on communique sur les réseaux, comment on fait un dossier de presse, etc., etc. Donc ça, c'est le gros, vraiment, de l'accompagnement. Ça représente la majeure partie. Pour ça, on va faire appel en fait à des professionnels les plus adaptés, les plus cohérents avec le projet artistique qu'on a en face de nous. Donc, on peut faire appel à des coachs scéniques, à des ingénieurs du son, à des personnes qui sont spécialistes, je ne sais pas, du droit des contrats, par exemple. Ensuite, donc tous les lauréats suivent un petit parcours de formation qui s'appelle Développer son projet artistique dans les musiques actuelles. C'est un petit parcours en 6 modules qui les aide vraiment à appréhender l'environnement général de leur activité artistique musicale. Ensuite, ils ont la garantie d'être programmés sur le FOMAC suivant, qui aura lieu 2 ans après. On les aide évidemment, on les soutient sur toutes leurs actions de communication, ça c'est une évidence. Et puis, ils ont une petite aide à la diffusion, c'est-à-dire qu'on a une petite enveloppe financière pour inciter des programmateurs du département à les programmer. On les aide financièrement à programmer ces lauréats. Ça, c'est pour les lauréats. Et pour les coups de pouce, donc, c'est beaucoup plus modeste. Les coups de pouce, c'est plus des projets qui sont sélectionnés pour être mis en lumière, on va dire. Et donc, eux, ils vont également participer au parcours de formation, quand même. Et ils vont surtout bénéficier d'une aide à la communication, c'est-à-dire que vraiment on va relayer leur activité pendant 16 mois, voilà, tout ce qu'ils vont faire, leur date, leur sortie de EP ou de titre, etc. Et ils sont évidemment fortement mis en avant, et nous, on fait aussi un travail auprès de nos partenaires diffuseurs pour les encourager à programmer ces artistes.
0: Donc un soutien qui est complet quand même pour les lauréats, aide à la création, structuration, communication, formation, programmation. Et puis, il y a ce label Musique Interne. C'est quoi ce label ?
1: Alors, c'est un label, c'est dans le sens, c'est un peu un tampon, c'est validé par, voilà, c'est le label rouge de la musique dans le Tarn. C'est juste pour dire que, ben voilà, ils ont été sélectionnés, on a aimé, qu'on trouve que c'est qualitatif et que ça mérite d'être suivi, encouragé, écouté. Voilà, c'est juste un petit repère.
0: Et puis il y en a des artistes qui ont été tamponnés justement par Musique Interne et qu'on revoit aujourd'hui, hein, sur différentes scènes. On pense à John Black, à Mentor Mentor.
1: Twin Souls.
0: Oui, les Soul Papas, bien sûr. Mortel Payette, qu'on aime beaucoup et qu'on passe aussi sur les ondes de Radio Albigès. Mais on va se faire une petite pause musicale justement avec le dernier lauréat de Musique Interne 2024. Un des deux, en tout cas, Roder. Et on va s'écouter son morceau. Errance.

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